0: Deja. J'ai mis ça.
1: Ah, d'accord, oui, t'as déjà.
0: Ça va, on est dans un engine, juste, on est over.